0: 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But I just pas oui oui, mais fort.
1: That's what I believe.
0: Ему ж pas oui oui, ça sous pas oui oui. Если нет,
2: dungeon
0: really. Значит нет,
2: anal
0: semen. Это мои братки,
2: скейпо.

0: кто увидит, тот сразу... И для кого-то
1: Семен.
0: Нам запахнет. А за пазухой мы держим. Не подходи, не подходи, не подходи.
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